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0: 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Bon, allez, encore un peu, mais 5 minutes, pas plus.
1: Une vie purement rationnelle, est-ce si désirable? Des discussions s'enchaînent sur la santé, la tolérance, Copernic, l'art, l'affect, et toujours le droit d'asile, cher aux anté-coperniciens. Le dépôt d'un dossier, ça se prépare. 9e épisode, l'examen. La présidente écoute de la musique alors que Carole fait entrer le docteur. La présidente retire son casque audio et coupe la musique.
2: Bonjour présidente.
3: Bonjour docteur.
2: Qu'est-ce que vous écoutez aujourd'hui ?
3: Echoes of Friends, de Stéphane Grappelli et Django Reinhardt. Un manouche et un fils d'Italien. On aurait eu tort de ne pas les accueillir, non ? C'est une des plus belles versions de notre Marseillaise, pour prolonger notre discussion d'hier. Au fait, toujours sans papier ?
4: Oui, mais j'ai appris qu'il fallait réussir un examen de citoyenneté. Alors je travaille et je ne m'attends pas à quelque chose de facile.
3: Bien, la négation, c'est un bon début, un point.
4: L'examen, il est difficile et je le prépare en regardant vos journaux télévisés.
3: Oh bravo, double sujet, vous parlez comme eux.
4: C'est-à-dire ?
3: Mal, comme les médias. Car je dois vous dire que le double sujet est contraire à la bonne pratique de notre langue. Un seul sujet du verbe suffit à se faire comprendre. Il n'est pas utile de dire « l'examen, il est ».
4: Ce ne sont pas les seuls points qui me posent problème. Il y a aussi des questions sur la société française.
3: Bien sûr. Et cela va vous demander un petit effort. Ce n'est pas gagné. Tenez, je vous propose un petit test de citoyenneté française de mon cru.
4: Ah, volontiers. Je dois dire que j'apprends beaucoup à vos côtés.
3: Merci, docteur. Venons-en à notre test de français, je veux dire de comportement français. Ah non, mais restez assis. Hein.
4: Ah, bien.
3: Vous devez répondre par oui ou par non.
4: Par oui ou par non. D'accord.
3: C'est un exercice d'école très prisé des journalistes qui, dans leurs interviews, pressent les gens à répondre par oui ou par non à des questions complexes. Vous pouvez accessoirement être simplement pour ou contre.
4: Soit, je suis prêt.
3: Première question. La petite entreprise à côté de chez vous se développe, exporte même, et doit donc embaucher. Vous applaudissez ?
4: Oui, bien sûr.
3: Non ! Vous jalousez sa réussite, qu'elle doit sûrement à l'origine ethnique ou religieuse de ses dirigeants, voire à des malversations, des copinages, mais pas à leur talent ou à leur courage.
4: Je jalouse, faute de faire moi-même ?
3: Bien sûr. Deuxième question. Comme Français, vous souhaitez la disparition des niches fiscales qui permettent à certains de payer moins d'impôts ?
4: Oui.
3: Non, uniquement celles des autres. Et vous vous battrez au nom des acquis pour maintenir les vôtres. Vous me suivez ? Ça dépend, donc.
4: Mais vous me demandiez de répondre par oui ou par non. Là, vous dites ça dépend.
3: Eh ben oui, ça dépend de moi. Non mais alors, la mauvaise foi, ça fait aussi partie du comportement français. Je suis française, moi, monsieur. Pas vous.
4: C'est bizarre.
3: Le test est un peu complexe, j'en conviens, mais il en va de votre naturalisation. Comme français, vous pensez que vous avez un rôle à jouer dans l'amélioration de la situation de votre pays ?
4: Oui.
3: Mais non, docteur, non. Le français ne se sent responsable de rien. Si la situation est ainsi, c'est bel et bien la faute des politiciens, de son voisin, que sais-je. Vous pouvez ajouter aussi des intellectuels, des journalistes, des lobbies, de l'Europe, une conspiration internationale. Ah oui, une conspiration de plus en plus. Ce n'est pas compliqué à comprendre, ça.
4: Pas facile, votre test.
3: Allez, on continue. Prêt ? En tant que Français, vous réclamez toujours plus de justice sociale.
4: Oui, bien sûr. Enfin, ça dépend.
3: Voilà, bien, docteur. Il y avait un piège. Oui, mais uniquement si l'on satisfait 100% des gens. Si un seul Français n'est pas concerné ou s'il est pénalisé par votre plan, alors il fera la une des journaux et plombera votre plan.
4: Malgré le bénéfice pour une grande majorité.
3: Bien sûr, faut que ça saigne dans les médias. Il faut faire peur au quidam, appuyer là où ça fait mal. Une autre question. La présidente propose de conduire une gestion rigoureuse, ceci vous rassure ?
4: Je dirais oui, cela me paraît rassurant, c'est synonyme de précision et de logique, mais je sens encore le piège.
3: Piège, docteur. Vous faites grève et vous descendez dans la rue, car le français traduira rigoureux par rigide ou austère, voire injuste.
4: Le président doit proposer une gestion non rigoureuse ?
3: Ah non, vous le faites exprès, ce sera mal interprété.
4: Ah, aussi ?
3: Mais oui, vous serez accusé de malversation et de laxisme.
4: Ah oui ? Et donc que proposer ?
3: Eh bien, vos opposants politiques, les commentateurs, les experts vous expliqueront qu'il faut mener une politique juste et équitable dans l'intérêt de tous, basée sur la confiance et la croissance retrouvée.
4: Et ça marche, ce verbiage ?
3: Oui, enfin, jusqu'au lendemain de l'élection. Pour ceux qui votent, car il y a une grande partie des gens qui regardent, oscillent, s'abstiennent, critiquent. Mmh. Vous me suivez ? Toujours pas ? Bon. Revenons au test et attention à l'extradition. Une autre question. Je prends un exemple, un fait divers tragique. Un pot de fleurs tombe du deuxième étage sur la tête d'un passant. Cela a deux conséquences logiques immédiates. Lesquelles ?
4: L'arrivée des secours.
3: Bien. Facile, hein ? Un demi-point. Allez. Et après ?
4: Je demande aux gens de faire attention à leur pot de fleurs.
3: Oh là là, mais non. Responsabiliser les gens, vous n'y pensez pas. Tenez, quand on trouve une bouteille en plastique dans la mer, on accuse le plastique et non la main qui l'a jetée là. Vous n'êtes pas prêt, docteur. Concentrez-vous.
4: Ok, mais qu'est-ce qu'il fallait répondre ?
3: Premièrement, vous participez à un défilé, voire à une grève, surtout si le passant est d'une communauté à fort pouvoir de nuisance, pour crier qu'on est contre la chute de pots de fleurs et donc contre le laxisme d'État. Hein ? Normal et surtout très utile. Bref. Deuxième conséquence logique...
4: Je sais, on demande de fixer les pots de fleurs au balcon.
3: Non, non. Corollaire du point précédent, pour calmer les esprits, vous demandez une loi pour punir les pots de fleurs qui tombent. Car le citoyen demande à l'État de l'empêcher d'acheter des produits toxiques, dangereux, contrefaits, frelatés, sans jamais se responsabiliser.
4: Une forme d'infantilisation. Une vision anticopernicienne. C'est demander la condamnation du couteau retrouvé planté dans la poitrine de la victime et non celle de son assassin.
3: Voilà. Il faut donc punir les pots de fleurs.
4: Punir les pots de fleurs ou les empêcher de tomber ?
3: Punir les pots de fleurs. Il est plus facile de gérer les conséquences que de traiter la cause. En tout cas, c'est plus médiatique. Ce sont les lois dites antalgiques. Sur un autre sujet, certains vous expliqueront qu'il faut plus de prisons, plus de police pour lutter contre la délinquance croissante, alors que la logique voudrait qu'on éduque mieux les gens pour réduire le nombre de délinquants.
4: Cela semble plus rationnel.
3: Ces lois ne servent à rien, mais calment les gens. On traite la douleur, pas la cause. Plus rapide que d'éduquer ou de responsabiliser. Mais cher. Car quand on vote des lois pour punir les pots de fleurs, il faut créer une police pour verbaliser les pots de fleurs. Et il faut des tribunaux pour juger les pots de fleurs qui tombent.
4: Et des avocats pour défendre les pots de fleurs. Nous sommes loin du oui ou non, là.
3: Hop, hop, hop, pas d'excuses. Vous êtes en examen, docteur.
4: Quoi ? Vous m'arrêtez ?
3: Mais non. Je vous rappelais simplement que vous passiez un examen de citoyenneté.
4: Je dois donc injecter une dose d'affect.
3: En fait, docteur, il n'y a pas d'intérêt général cohérent, mais seulement des intérêts particuliers divergents. C'est rationnel versus affect.
4: Après tout, le plus simple serait que je sois né français.
3: Ah, ça simplifierait considérablement les choses. Mais vivre sur notre terre, et plus spécialement en France, ne vous poserait pas de problème.
4: De problème ? Au quotidien ? Non, d'adaptation sociologique sûrement.
3: Venant d'une terre vertueuse à plus d'un titre, n'y a-t-il rien qui vous effraierait chez nous ?
4: À part le virus, vous voulez dire ? Peut-être le réchauffement climatique ?
3: Vous ne croyez pas au succès des accords internationaux sur le climat ?
4: C'est vous, collectivement, qui n'y croyez pas. Je dirais qu'il s'agit, comme des lois, d'accords antalgiques. Ça ne guérit pas, mais ça soulage sur le moment.
3: Vous ne nous croyez pas capables de contenir le réchauffement climatique ?
4: Qui pourrait y croire ? Quand, par exemple, vous ouvrez ou réactivez des mines de charbon, vous continuez ici ou là à encourager une agriculture polluante, à construire des centres de calcul pour répondre à la croissance du numérique. Tenez, si demain la France et même l'Europe n'émettaient pas de CO2, le réchauffement climatique n'en serait pas sensiblement changé et vous termineriez le siècle à plus 3 ou 4 degrés.
3: Vous n'êtes pas très optimiste, dites-moi.
4: Optimiste, pessimiste, ce sont des notions purement affectives. Moi, je vous parle de faits. Une décroissance économique la plus radicale ne pourrait qu'à peine retarder l'issue.
3: Vous irez expliquer ça aux écologistes.

0: Je vous parle de faits. Une décroissance économique la plus radicale ne pourrait qu'à peine retarder l'issue.
1: Vous irez expliquer ça aux écologistes. En tout cas, je suis bien contente de ne pas avoir à le faire, car eux parlent d'urgence.
0: À propos d'urgence, il faudrait parler du développement de l'intelligence artificielle qui, enveloppée d'affect, va rapidement vous pourrir la vie.
1: Quel suspense. Nous ne savons pas quel fléau viendra à bout de notre civilisation. Le réchauffement climatique ou les dérives de l'intelligence artificielle.
0: Rassurez-vous, dans les deux cas, le pire n'est jamais certain. Ces deux fléaux possèdent en eux leur propre antidote.
1: Enfin, une bonne nouvelle. J'ai hâte de connaître votre scénario.
0: Savez-vous pourquoi les vins ne font jamais naturellement plus de 18 degrés?
1: Vous avez aussi le sens du contre-pied, vous apprenez vite. Mais je vois pas le rapport. Parce que tout le sucre a été transformé en alcool par fermentation, je suppose?
0: En partie seulement, oui. Si le taux de sucre est trop faible. Mais aussi parce que les bactéries responsables de la fermentation alcoolique sont tuées par l'alcool qu'elles produisent. Donc par leur propre production. Fin de la réaction.
1: Vous voulez dire que la pollution s'arrêtera quand le pollueur, l'espèce humaine, sera décimée par sa pollution. Cesser de polluer en disparaissant. En disparaissant. L'espèce humaine. Fin de la récréation.
0: Disparaître ou simplement rétrécir? Quoi qu'il arrive, il y aura, vous ne l'ignorez pas, toujours un équilibre. Le problème est de savoir si l'espèce humaine fera partie de ce futur équilibre.
1: Merci de vos encouragements. Et pour l'intelligence artificielle?
0: Que vous appelez à tort l'intelligence artificielle, IA. Vous devriez dire AI, pour aide à l'intelligence, en lieu et place de IA.
1: Oui, vous avez raison. Nous devrions même dire AIH, pour aide à l'intelligence humaine.
0: Oui, c'est une aide à l'intelligence humaine. Qu'elle soit vertueuse et créatrice ou malveillante et délétère. Le I d'intelligence doit changer de camp, pour passer de la machine qui ne demande rien à l'humain.
1: Une aide rationnelle, en somme. Le danger venant de sa composante humaine.
0: Tout à fait. Mais on peut imaginer le cas où l'intelligence humaine serait non pas aidée, mais contrôlée. Un CIH, donc.
1: Un contrôle de l'intelligence. Ça fait peur, dites-moi.
0: Sauf si, pour la bonne cause, le CIH empêchait un chef d'État de déclencher le feu nucléaire, en calculant instantanément le nombre de victimes, la durée de la désolation, le coût, les conséquences collatérales, l'effet boomerang.
1: La machine comme censeur de la malignité humaine? L'antidote à une AIH diabolique? Un substitut aux religions? Une machine qui nous veut du bien, ça nous changerait des habituels scénarii catastrophes de science-fiction?
0: Si vous voulez.
1: Mais si la machine peut nous éviter les pires décisions, n'est-ce pas là alors une forme d'intelligence?
0: Non, toujours pas. Car dans le contrôle, et non dans la création.
1: Tout ceci me donne le vertige. Je vais y repenser. À bientôt, docteur.
0: Je comprends. Nous reprendrons tout cela demain. Calmement. Bonsoir, Madame la Présidente.
1: Bonsoir, docteur.
2: À suivre. 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

0: Dites-moi, pendant que je vous tiens là, ça veut dire quoi, monde de merde? 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
1: Tu travailles il y a 35 ans pour te demander ce que ça veut dire, monde de merde. 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Ils sont avec la résignation et l'indifférence. 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Partout l'injustice, le nationalisme, l'exclusion, ça me débête. T'as déjà entendu parler de l'hégémonie du grand capital?
0: Non.
1: Tu t'intéresses pas à la politique? Bah, tu devrais. Il faut se mettre au travail. Afin de vaincre les fanachismes. C'est un concept à moi, ça dénonce à la fois les fascistes et les fanatiques.
0: Merci, monsieur Abitbol. Vous m'avez ouvert les yeux.
1: Regarde plutôt la route.

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2: Regarde, il y en a un énorme
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Le monde est un océan qui se soulève. Au cœur de ces vagues résonne ce qui fait de nous des êtres vivants. Écoutons déferler cette écume. Les semences sont au cœur de la culture et des systèmes alimentaires des populations, à tel point que contrôler les semences revient à contrôler la vie. C'est ainsi que Miguel Fakhry, rapporteur spécial de l'ONU sur le droit à l'alimentation, résume l'urgence à se réapproprier notre souveraineté alimentaire. Vous écoutez le 15e épisode de l'Actu des Oubliés, et il s'intitule « La guerre des graines en Afrique de l'Ouest ».

0: La majorité des terres arables du continent africain sont cultivées par une petite paysannerie, familiale ou communautaire, à partir de graines reproductibles, produites, échangées et réutilisées par des paysans et des paysannes. Un système savant basé sur la connaissance séculière, l'intégration dans les écosystèmes et l'adaptation au milieu naturel comme au changement climatique. On écoute en guise d'introduction Ibrahim Sidibé, exploitant agricole au Mali, membre de la coordination nationale des organisations paysannes chargée de la formation, des questions environnementales et du changement climatique, puis Famara Diédiou, chargé de programme Afrique de l'Ouest pour l'Alliance pour la souveraineté alimentaire en Afrique.
1: Aucune personne ne peut produire aujourd'hui sans les semences. Les semences paysannes sont très importantes aujourd'hui pour non seulement contribuer à l'autosuffisance alimentaire, mais également à la souveraineté alimentaire. Je peux même dire qu'aujourd'hui, la souveraineté alimentaire dépend beaucoup de la souveraineté semencière. Quand je parle des semences paysannes, je parle des semences qui sont issues de l'agriculture familiale, parce que les semences n'étaient pas vendues ici au Mali. Les semences n'étaient pas quelque chose qui était marchand. Parce que généralement, nos parents stockaient les semences, ils prennent une partie et ils les mettent en garde pour la saison future. Ils font la solidarité entre famille, paysan, communauté. Non seulement c'était la solidarité qui permet de conserver cette phytogénétique et qui nous permet de transmettre ces savoirs-là de génération en génération. Mais les 10 dernières années, on se rend compte que ces semences en train de disparaître au profit des semences soi-disant améliorées, soit des hybrides, soit des semences génétiquement modifiées. Ça amène beaucoup de problèmes, non seulement au niveau des exploitations, mais également au niveau de la gouvernance même, au niveau des organisations paysannes.
2: Les semences paysannes, c'est, d'ailleurs, on devrait les appeler les semences seulement. Pour nous, c'est les semences qui sont sélectionnées et multipliées par les paysans dans les champs de production agricole. Dans le même champ, on sélectionne ce qui va servir de semences pour l'année prochaine et on prend une autre partie pour l'alimentation ou bien pour des autres besoins. Ici, on fait appel à l'utilisation de processus naturels, y compris dans les méthodes de fertilisation et de lutte contre les ravageurs ou bien les adventices.
0: Sur le plan alimentaire, les semences paysannes ont une plus grande valeur nutritive et une plus grande capacité de conservation que les graines hybrides industrielles. En outre, selon le rapport déjà cité de Michael Fakhri, les systèmes de semences paysannes contribuent à réaliser le droit à la vie et à l'alimentation des populations et permettent aux agriculteurs de conserver, d'utiliser, d'échanger et de vendre librement leurs semences. Ils garantissent aux communautés la possibilité de se nourrir de manière adéquate grâce aux fruits de leur récolte.
2: Pourquoi il est crucial de défendre, de protéger ces semences? La première chose, c'est qu'il y a plus de 50% de la population africaine qui dépend de ces semences-là. Nous sommes d'abord un continent à plus de 50% rural. Et dans les plus de 50% rural, la base, c'est l'agriculture familiale et l'utilisation de ces types de semences. Il y a même des études qui montrent que parmi cette population qui est à plus de 50% rurale, 80 à 90% des semences qu'ils utilisent proviennent de ces semences paysannes. Donc, si on ne protège pas le système semencier paysan, c'est plus de 50% de la population africaine qu'on est en train de fragiliser. Mieux on protège les systèmes semenciers paysans, mieux on permet à plus de 50% de la population africaine d'avoir une autonomie, d'avoir une économie qui tourne autour de ça.
0: Le rapporteur de l'ONU poursuit, les systèmes de semences paysans reposent sur le renouvellement continu de la biodiversité. Ils permettent au système alimentaire d'être plus résilient face aux changements climatiques, aux nuisibles et aux agents pathogènes. Ils permettent aux agriculteurs et aux agricultrices de cultiver leurs terres en tenant compte des changements à l'œuvre et en s'y adaptant, rendant ainsi les communautés plus fortes.
2: Deuxièmement, c'est les questions de biodiversité. Les semences paysannes, caractérisées par une très grande diversité, ont une plus grande capacité d'adaptation par rapport au climat changeant, par rapport à de nouveaux contextes, etc. Et dans le système semencier paysan, un des principaux critères, c'est le niveau de diversité. Et une dernière chose qui n'est pas la moindre importante, c'est le lien entre cette grande diversité et la diversité culturelle, sociale ou alimentaire. Quand vous entrez dans une zone, plus vous avez une diversité ethnique, plus vous avez une diversité semencière ou variétale dans une semence donnée. Si c'est par exemple le sorgho qui est mangé au Sénégal, plus vous trouvez une diversité d'ethnie, des Wolofs, des Diola, etc. Je liste. Si vous avez 4 groupements communautaires dans le sorgho, vous allez trouver 4, au minimum 4 variétés qui sont utilisées différemment en fonction des communautés. Et chacune a un lien vis-à-vis de cette semence, soit des rites et coutumes, donc sa culture, soit sur des questions alimentaires. Donc, préserver les semences paysannes, c'est effectivement préserver les cultures sociales, alimentaires, etc. Et ça se trouve dans les protocoles internationaux.
0: Les semences paysannes jouent donc en faveur de la souveraineté alimentaire sur au moins trois niveaux de manière très évidente, sur le plan très concret de l'alimentation, en qualité, en quantité et en diversité. Elles s'adaptent à la biodiversité et aux changements climatiques en cours et à venir. Elles favorisent même une plus grande diversité dans le vivant. Enfin, elles portent avec elles une tradition ancestrale car elles sont cultivées depuis des siècles. Elles sont échangées sur les marchés informels de manière libre et sont l'objet de solidarité au sein et entre les communautés. Elles sont donc vectrices de liens sociaux, de liens non marchands, d'histoire collective. Tout à l'inverse des semences livrées par les multinationales.

0: Sous couvert d'amélioration des rendements, les industries agroalimentaires ont créé un système semencier qui homogénéise, appauvrit et monopolise les semences. Au milieu du XXe siècle, l'hybride F1 était créé. L'objectif ? Augmenter les rendements en permettant à la plante de s'auto-féconder. Problème numéro 1, on crée de cette manière des plantes consanguines, donc quasi stériles dès la deuxième année. Les agriculteuristes sont donc obligés de racheter chaque année des graines aux groupes semenciers industriels. Problème numéro 2, les hybrides sont incapables de s'auto-immuniser. La culture des semences industrielles nécessite donc le recours à des intrants chimiques, à des fertilisants et à des pesticides pour se protéger contre les parasites, les autres végétaux, les animaux, les aléas climatiques, etc. Résultat, la terre, l'écosystème et l'humain ou l'humaine derrière le tracteur sont détruits au nom d'un rendement plus intéressant à court terme.
1: Aujourd'hui, si on parle des semences paysannes, c'est parce qu'il y a d'autres semences. Les autres semences, leur plus grande particularité, c'est aller vers l'épuration, vers le minimum de diversité possible pour qu'on puisse les faire accompagner par, entre guillemets, ce qu'on appelle le paquet technologique. Les engrais standardisés, les fertilisants standardisés, les produits de traitement phytosanitaire ou bien les produits chimiques standardisés.
0: Le développement des semences industrielles mène à la dépendance des producteuristes vis-à-vis de ces firmes. Ce phénomène qui consiste à briser la mémoire génétique du monde végétal en même temps que le lien social humain, et que ces instigateurs ont cru bon de nommer révolution verte, a été imposé aux quatre coins du monde, avec une extrême violence. Confiscation de graines, criminalisation de la libre circulation des semences, déstructuration des structures agricoles locales à la faveur d'une législation faite sur mesure pour son implantation, l'ampleur des crimes de l'industrie semencière est difficilement mesurable, mais elle confine à la tentative d'extermination de la diversité culturelle et alimentaire humaine. Depuis 20 ans, le continent africain est devenu sa nouvelle terre de conquête.
1: Et ces semences ont obtenu une réglementation. En ce temps, nous étions très très très jeunes, on n'a rien compris. Et quand on est entré dans le monde professionnel, qu'on a pu faire le lien entre tous les actes ou bien tous les pas qui sont posés depuis un certain moment jusqu'à aujourd'hui. Quand on a commencé à mettre en place la réglementation de l'agriculture ou bien des semences, lorsque des individus sont venus pour proposer à nos gouvernants d'améliorer la gouvernance agricole ou la gouvernance semencière, le point d'entrée, c'était qu'il faudrait renforcer la production alimentaire, tout simplement parce que le niveau de production actuel n'est pas bon, parce que les semences ne sont pas bonnes, parce que les terres ne sont pas fertiles. Aujourd'hui, on se rend compte que c'était une vision très limitée de la chose. Donc, quand on dit que la productivité était très faible, etc., etc., celui qui est venu offrir ça à nos gouvernants, à nos décideurs politiques, n'a pas pris en compte que quand vous allez dans la famille et qu'on en dise qu'il produit du riz pour son alimentation, etc., elle ne travaille pas seulement sur le riz. À côté du riz, il y a peut-être 5 ou 6 autres cultures minimum qui constituent son système alimentaire. La première étape, c'est effectivement à ce niveau qu'ils ont commencé à nous tromper. Amener le discours productiviste dans la tête des gens, amener le discours que vous avez faim, vous n'avez pas bien mangé. Ça, je pense qu'il faut d'abord déconstruire cette partie-là.

0: D'abord, il y a eu des plans d'ajustement des années 80 et 90 dont les responsables sont ceux qui, aujourd'hui, se posent en sauveur. La paysannerie locale déstructurée, les investisseurs ont pu ensuite s'approprier un nombre croissant de terres, grâce par exemple à la nouvelle Alliance pour la sécurité alimentaire et la nutrition, lancée en 2012 par le G8, qui a encouragé l'implantation de grosses entreprises axées sur des monocultures, exigeantes en eau, en terre, dépendantes d'intrants chimiques et tournées vers l'export. Plutôt que de se concentrer sur les circuits courts en production et en transformation pour nourrir les populations locales. Et les plans internationaux se succèdent à l'image du projet Farm lancé par la France.
1: Deuxièmement, la question du niveau de productivité. C'est vrai que quand on met une variété de riz spécifiquement préparée pour de la production, une autre variété qui n'est pas préparée pour ça, qui ne peut pas concurrencer en matière de productivité. Mais sur d'autres éléments, cette variété qui n'a subi aucune transformation ciblée peut répondre mieux. Je donne juste un exemple. Au Mali, il y a du maïs qui a été développé là-bas, qui produit beaucoup de farine. Et effectivement, le niveau de farine est très grand, mais quand on a amené ça à la famille a rejeté, après avoir utilisé quelques fois. Pourquoi ils ont rejeté? C'est tout simplement parce que dans la tradition alimentaire de cette communauté au Mali, quand je cuisine ce plat-là, qui s'appelle le tour, supposons autour de 19h, je conserve une partie pour le lendemain matin, ça va servir de petit déjeuner. Mais avec cette variété qui a été amenée disant qu'elle était très productive et qu'elle a beaucoup de farine, quand je cuisine à 19h, avant le lendemain matin, ce que j'ai, ça va se détériorer. Où est le sens de la productivité ici? Au contraire, ça augmente la charge de travail à celui ou celle qui doit cuisiner. Et quand je dis charge de travail, il y a les questions d'énergie qu'il faut utiliser. La question, je dois me lever pour travailler alors que je devais faire autre chose. Et même la culture, le goût alimentaire. Et il y a beaucoup d'exemples ainsi.
0: Le prétexte actuel pour renforcer l'industrie semencière, c'est l'augmentation des prix du blé imputable à la guerre en Ukraine. L'argument répété par le président sénégalais Macky Sall, allié de poids des grandes puissances européennes, est pourtant jugé fallacieux par les organisations agricoles. Selon Ibrahima Koulibaly, président du réseau des organisations paysannes et des producteurs agricoles de l'Afrique de l'Ouest, le blé ne constitue pas une ressource majeure en Afrique. Et encore, c'est là un héritage de l'époque coloniale qui sert encore les intérêts des Occidentaux. Et si les prix ont certes augmenté, les difficultés actuelles découlent plutôt de ces politiques menées durant les dernières décennies, qui nuisent à l'épanouissement de l'agriculture locale, et de celles qui permettent l'accaparement des terres par les grands projets industriels. Les coordinations paysannes rappellent d'ailleurs la réalité coloniale.
2: À travers la colonisation, le néolibéralisme

0: locales et de celles qui permettent l'accaparement des terres par les grands projets industriels. Les coordinations paysannes rappellent d'ailleurs la réalité coloniale.
1: À travers la colonisation, le néolibéralisme, le piège de la dette et d'autres formes de pièges légales, les vies africaines, les écosystèmes et les corps ont été dévalués et transformés en commodités pour le bénéfice d'autrui. Des infrastructures ont été mises sur pied pour extraire ces commodités hors du continent lui-même. L'Afrique n'est pas autosuffisante en céréales parce que son agriculture, ses mines et ses autres secteurs intensifs ont été structurés pour servir les empires coloniaux, puis les marchés internationaux, plutôt que les peuples d'Afrique.

0: C'est dans cette perspective que Bill Gates, le fondateur de Microsoft, a récemment affirmé que dans le contexte de réchauffement planétaire, seule une nouvelle révolution verte pourrait endiguer les famines sur le continent. Depuis 2006, Bill Gates et sa fondation travaillent en effet avec l'Alliance pour la Révolution Verte en Afrique, l'AGRA, pour transformer les petites exploitations familiales qui constituent l'essentiel du monde agricole africain en entreprises. Derrière la Révolution Verte, les créanciers se nomment Nestlé, Bayer, Ikea et Rockefeller. Ils collaborent avec nombre d'instances internationales telles que la Banque mondiale ou l'Agence états-unienne pour le développement international. Le dernier forum pour la Révolution Verte en Afrique a d'ailleurs été financé par McKinsey. Bien entendu, la com autour du projet de l'AGRA est presque idyllique. La promesse d'un doublement des rendements et des revenus des petits producteurs en moins de 15 ans. Et par conséquent, la faim serait réduite de moitié sur le continent. La réalité est pourtant tout autre, et l'hypocrisie est vertigineuse. Anna Maina, coordinatrice de la Biodiversity and Biosafety Association of Kenya, confirme dans une lettre ouverte au Congrès des États-Unis.
1: Au Kenya, les échecs d'AGRA sont partout visibles. Les agriculteurs finissent par s'endetter car ils paient des prix élevés pour les semences et les engrais, qui ne produisent souvent pas de grands rendements. Un groupe de femmes a perdu ses économies mises en commun et certains biens de ménage, après les avoir utilisés comme garantie pour des prêts, sous forme de semences de maïs et d'engrais. Elles ont perdu le droit de choisir leurs semences et ont dû rembourser le prêt en espèces. Ces politiques ont conduit à une dépendance malsaine au maïs et au déclin de la diversité de cultures plus nutritives et résistantes au climat, comme le mil, le sorgho, les patates douces.
0: Alors que les bilans publics de l'AGRA flattent sa réussite, un rapport interne commandé par la fondation Bill Gates elle-même et mis en ligne par Community Alliance for Global Justice dévoile l'échec de l'organisation à augmenter les rendements de la paysannerie, et plus encore les revenus, dans la plupart des pays où elle s'est installée. D'une, l'AGRA a été plus intéressée à ouvrir des marchés pour le secteur privé que pour examiner ce qui pourrait aider les agris à construire l'autosuffisance. De deux, l'AGRA a exacerbé les inégalités de classe et de genre en assistant en priorité des fermes commerciales, étendues et tenues par des hommes, plutôt que les millions d'agricultrices indépendantes. De trois, l'AGRA participe à la dépendance politique et économique des États africains aux firmes occidentales, puisqu'elle les oblige à emprunter pour subventionner fortement l'achat d'intrants, puisque les agriculteuristes dépensent jusqu'à 80% de leurs revenus pour se payer des fertiliseurs. Et dans le même temps, l'insécurité alimentaire a augmenté en moyenne de 31% dans les pays concernés. Les sols se sont dégradés, sans compter que depuis peu, les moratoires contre les organismes génétiquement modifiés tombent un à un, comme en août dernier au Sénégal. Fanny Pigeot, dans un article sur Mediapart, cite Ange-David Bahimé, de l'organisation Grain.
1: En termes de politique agricole, l'impact le plus profond et à long terme des initiatives des fondations comme l'AGRA est la transformation de nos cadres politiques et législatifs. De plus en plus de pays africains sont en train d'avaler les OGM comme option pour nourrir leur population et de privatiser les semences, comme au Nigeria et au Ghana, pour le bénéfice des entreprises multinationales. La France, la Banque mondiale ou le G7 ne font que recycler des politiques qu'ils appliquent depuis des décennies et qui ne sont porteuses d'aucun espoir pour les petits paysans. On est toujours sur un fondement très néolibéral, une agriculture bâtie sur un modèle extractif, d'exportation, contrôlé par des multinationales qui ne créent aucune valeur ajoutée sur place.
2: Ce qui nous craint beaucoup dans cette affaire, aujourd'hui on est en train de nous vendre ces semences-là. Et demain, si ces semences ne se retrouvent pas au marché, qu'est-ce que nous allons faire? Parce que c'est comme si nous-mêmes, on se dirige vers une dépendance par rapport à quelque chose dont on ne maîtrise même pas. Aujourd'hui, on est en train d'acheter ces semences. Demain, si on n'arrive pas à acheter, si ce n'est pas au marché demain, ça sera quoi? Peut-être qu'ils vont trouver d'autres alternatives. Aujourd'hui, nous, on a des terres fertiles. On peut pas vous vendre des semences, mais on peut vous proposer, vous nous donner une partie de vos terres, on va vous donner des semences, des choses comme ça. Et c'est ça la colonisation, parce que ce n'est pas une question d'autonomie. Au-delà des questions économiques, il y a des questions de dépendance aujourd'hui. On ne peut pas mettre notre vie au dépend de quelque chose qui n'est pas à notre maîtrise. Ce n'est même pas possible. Nous, on doit évoluer à notre manière et qui répond à notre souci et à nos aspirations. C'est un peu ça. Et la seule chose qu'on maîtrise, c'est ce que le semence

0: que nos parents nous ont léguées. C'est ça, en réalité. Et en perdant ces semences, c'est comme si on perd une partie de nos cultures, en réalité.
1: Que les institutions financières cessent de s'intéresser à l'Afrique, et tout irait déjà nettement mieux. C'est le message de certains responsables des organisations paysannes. Ange-David Bahimé ajoute.
2: Des politiques agricoles non libérales et en dehors des prescriptions de l'Organisation mondiale du commerce et de la Banque mondiale seraient déjà suffisantes pour que les écosystèmes alimentaires africains se portent mieux, s'autonomisent et nourrissent l'Afrique.
0: Ces semences sont très importantes sur le plan non seulement social, économique et environnemental. Ça nous permet aussi de mieux expliquer l'itinéraire technique même de nos cultures par rapport à d'autres spéculations qui n'est pas de notre ressort, qui va au-delà de notre compétence. Donc maintenant, pour éviter cette dépendance-là, on est obligé de promouvoir ce que nous disposons et ce qu'on a à la maîtrise. C'est un peu ça l'idéal. Nous, on veut être autonome. Pour être autonome, il faut avoir quelque chose que tu maîtrises.

0: Comme l'affirme enfin Blandine Sankara, figure majeure de l'agroécologie au Burkina Faso, il s'agit là d'un processus décolonial dans un triple objectif. D'une, produire pour nourrir localement et ne plus servir de réservoir de ressources à l'Europe. Deux, combattre les habitudes alimentaires héritières de l'époque coloniale telles que la baguette, qui implique l'importation de blé d'Ukraine. Trois, retrouver les pratiques ancestrales qu'elle relie à la permaculture et à l'agroécologie, et réapprendre aux agricultrices à par exemple fabriquer des traitements naturels avec du gingembre, du piment ou de l'ail pour stimuler les sols. L'un des slogans phares de l'Alliance pour la souveraineté alimentaire est d'ailleurs « L'avenir des systèmes alimentaires africains doit être entre les mains des Africains ». C'est tout le sens de la recherche paysanne et des formations mises en place notamment par Ibrahim Sidibé au Mali.
1: Les paysans aussi font leurs recherches à leur manière. C'est-à-dire comment on peut aussi faire des recherches non seulement sur la sélection des races, des végétales et de la race animale, mais également comment on peut aussi avoir le minimum de contrôle. On est en train de développer beaucoup de concepts par rapport au système de production durable, tels que l'agroécologie, l'agroforesterie, d'autres fertilisants naturels, les pesticides à base de produits naturels, voilà quelque chose comme ça, des traitements naturels. On a développé pas mal de concepts de formation. Non seulement on sensibilise, mais également on forme des gens par rapport aux producteurs, par rapport aux solutions vraiment concrètes par rapport au système de production durable qui est basé sur la promotion des semences paysannes. Nous sommes en train de former un vivier de formateurs appelés les relais formateurs qui sont destinés à apporter un changement au niveau de leur localité. Et on va créer des banques de, non seulement des banques de semences, mais également les fertilisants naturels, les pesticides à base de produits naturels, quelque chose comme ça. C'est-à-dire qu'on est dans une sensibilisation-formation par rapport à la promotion de ce concept-là. À chaque niveau, on essaie d'organiser des rencontres d'échange ou bien d'organiser des foires au niveau local, etc., etc., et qui est organisé vraiment au bénéfice des paysans.
0: Certaines régions sont particulièrement résilientes et la tradition de conservation et d'échange des graines perdure. Ailleurs, après un essai infructueux avec des semences industrielles, on cherche à revenir à l'ancien système, comme avec l'exemple du coton BT. C'est ce même coton qui en Inde a ruiné des millions de paysans, dont des centaines de milliers se sont suicidés ces 20 dernières années, surendettés après l'échec de leur récolte. Comme le compte Ibrahim Sidibé, l'expérience a tourné court en Afrique de l'Ouest, profitant même à la culture de coton bio.
1: L'exemple frappant, c'était le coton BT de Burkina. Ils étaient dans le coton BT, mais ils ont vite abandonné parce qu'ils savent très bien que c'est un produit qui va pas les apporter beaucoup de choses. Ils ont non seulement compris qu'ils seront non seulement dépendants, mais que ça va leur coûter cher aussi parce que chaque année, il faut vraiment acheter des semences pour ne pas tomber dans la dépendance, quoi. Donc, ils ont vite compris. C'est un peu ça. Et aujourd'hui, quand vous regardez ces pays-là, la plupart sont en train de se reconvertir, même pas dans la culture du coton conventionnel, mais dans la culture du coton bio. Ça se fait aujourd'hui au Mali, ça se fait au Bénin, ça se fait au Burkina, etc., etc. Ça veut dire que déjà, les gens en train de comprendre un peu l'enjeu et au fil du temps, on aura vraiment gain de cause.
0: Au Sénégal, la communauté Niagui est parvenue à retrouver peu à peu d'anciennes semences et à reprendre l'habitude de conservation et d'échange. Les semences sont conservées dans des pots en terre cuite, conçus spécialement pour conserver les graines, car elles régulent la température. Mariama Sonko explique dans le bulletin Nieleni, c'est l'une de ces femmes qu'en ville on appelle analphabète, qui a commencé à reconstituer les variétés traditionnelles, car elle a compris que les variétés améliorées, conventionnelles, commerciales, érodaient nos semences traditionnelles, beaucoup plus résistantes et adaptables aux aléas du climat et à l'humidité. Ce sont les femmes qui transmettent le soin et la connaissance de nos semences de génération en génération. Elles proviennent de la confiance que nous avons en nous-mêmes. Les semences conventionnelles ne permettent pas aux gens d'observer, de calculer, d'expérimenter, parce qu'elles viennent avec des prescriptions précises qui nous enlèvent toute possibilité. Mais nous ne voulons pas centraliser les soins. Nous favorisons l'autonomie parce que les conditions changent, la fertilité des sols se perd. Il y a un manque de précipitation, il y a une demande de semences.
1: C'est une question aussi de lutte des jeunes, qui sont des acteurs d'aujourd'hui et les leaders de demain. Et s'ils ne sont pas préparés par rapport à la cause aujourd'hui, demain, toutes les luttes qu'on est en train de faire aujourd'hui, le flambeau ne sera pas porté demain. Et quand on parle des jeunes aussi, on parle des deux sexes. Donc pour vous dire, aujourd'hui, c'est des maillons, c'est des acteurs clés pour porter vraiment ce combat-là. Aujourd'hui, les femmes sont beaucoup impliquées dans la conservation de semences qu'elles ont. Beaucoup. Parce que c'est eux qui font les petits maraîchages, c'est eux qui ont les jardins féminines, qui sont les coopératives, etc., etc. Et qui n'ont pas assez de moyens pour faire recours l'achat des semences améliorées. Donc, ils préfèrent vraiment garder des semences de génération en génération. Ils sont des véritables conservateurs. Et cette initiative peut être partagée avec les autres acteurs, surtout avec la jeunesse. Le COESPE a organisé une rencontre spécifique des jeunes par rapport à la promotion des semences paysannes au Ghana, dans la région du Volta. Mais c'était extraordinaire. Pendant une semaine, les problèmes ont été soulevés et des questions sur lesquelles on peut facilement informer des jeunes et essayer de les former par rapport à la cause. et qui peut être une autre opportunité pour ces jeunes-là aussi. Moi, je préférais organiser des initiatives comme ça et qui peuvent être multipliées non seulement au niveau de l'Afrique, mais à travers le monde. Parce qu'aujourd'hui, le monde est tellement grand qu'on peut faire ces partages-là. Aujourd'hui, au niveau de la Via Campesina, on a l'habitude dans nos rencontres d'amener des semences de Canada, Mali, Asie.
0: L'un des enjeux de la lutte est de créer du lien au-delà du local. L'isolement des communautés joue en faveur des industries semencières qui sont plus à même de faire miroiter une augmentation des rendements. C'est un piège à double tranchant. Les semences industrielles réduisent non seulement l'indépendance des agricultrices qui n'ont plus la maîtrise de ce qu'ils et elles cultivent, mais elles annihilent les solidarités qui existent à travers le partage des graines. Nous verrons dans 2 semaines comment les organisations paysannes mettent en place des outils pour contrecarrer les projets de l'industrie semencière, que ce soit à l'échelle locale ou en dépassant les frontières. L'enjeu est en réalité planétaire. Et comme le rappelle Ibrahim Sidibé, la lutte pour les semences implique de nombreuses autres batailles pour la souveraineté alimentaire.
1: Nous sommes dans un ensemble de combats qui est lié à la production agricole, surtout de l'agriculture familiale, qui prend en charge non seulement l'autosuffisance alimentaire, mais également des questions de souveraineté alimentaire. Aujourd'hui, on veut promouvoir des politiques qui sont favorables vraiment au système de production durable tel que l'agroécologie, mais également qui prend en charge la protection et la conservation de la biodiversité en prenant en charge les questions de semences. Et également les ressources naturelles, les terres, les eaux, etc., etc. L'un ne peut pas aller sans l'autre. Aujourd'hui, on a des semences, il faut vraiment de bonnes terres. On a de bonnes terres, il faut vraiment de l'eau. Et quand vous regardez aujourd'hui, non seulement il y a l'avancée du désert, mais également on est en train d'aller à une mauvaise gestion même de ces ressources en eau. Donc pour cela, il faut créer des alliances. Et la lutte globale aujourd'hui est l'une des initiatives qui est en train de porter fruit. Ça permet non seulement d'éveiller des gens par rapport à une problématique qui est en train de se passer, mais proposer aussi des alternatives, des solutions à ce problème-là. Et la chose cruciale de cette lutte, c'est comment tous les pays de la convergence soutiennent l'initiative d'un ou deux pays. Tout le monde vient au soutien pour résoudre un problème d'un pays. Donc c'est très important, c'est vraiment une solidarité qui mérite d'être encouragée et qui est en train de porter fruit aujourd'hui. C'est un combat qui vient consolider déjà le combat qu'on est en train de promouvoir au niveau international. La souveraineté alimentaire, droit à l'alimentation, l'agriculture familiale, la justice climatique.

Merci d'avoir suivi ce 15e épisode. La suite de La Guerre des Graines dans 2 semaines. Au doublage, Jade Florent. Et en termes de musique, vous avez pu écouter Ibamba de Ami Yerewolo, L'attaque libératoire de l'infanterie féministe et Next Level de OMG et Mamie Victory.

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0: C'est très impressionnant.
1: Merci, c'est gentil. C'est encore la version bêta, mais c'est très encourageant.
0: Vous avez déjà entendu parler de la théorie de l'attachement ? Quand un enfant est amené à perdre ses parents, il cherche à retrouver une figure d'attachement à travers quelqu'un d'autre. La personne qui s'occupe de lui, qu'il aime et qui lui sert de modèle. Et c'est vous qui auriez dû avoir cette mission. Vous voyez ? La poupée que vous avez créée semble tellement réelle. Il est possible que Kaidi ne la considère pas comme un jouet, mais plutôt comme un parent de substitution. J'ai du mal à saisir le véritable objectif de votre invention. En fabriquant un jouet impossible à mettre de côté, comment espérez-vous qu'un enfant devienne autonome ? Elle est exceptionnelle, je ne dis pas le contraire. Mais Kaidi pourrait développer des liens émotionnels avec la poupée qui risquent d'être trop difficiles à briser. Bien joué.
2: Virgule.
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0: comme ça, les mecs. Eh ouais, allez me demander. Ça vient de sous Pacrou, Renault.
1: Excuse-nous, pardon.
2: T'es le meilleur.
1: T'es le meilleur.
3: Arrête.

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0: Bonjour à toutes, bonjour à tous. Vous écoutez Jade FM et ce générique, c'est celui des chroniques cinéma, le cinéma Toile Dorée au Chaudron à Pornic. Et cette semaine, c'est Mélanie qui va nous présenter les films présentés pour cette semaine du 19 au 25 août. Bonjour Mélanie.
1: Bonjour Jim.
0: Je commence par une répétition. Du 19 au 25 août, donc, que va-t-on pouvoir découvrir sur le grand écran du Toile Dorée?
1: Alors, quelques événements cette semaine. Le premier dont je vais vous parler, c'est le premier d'un cycle qui s'appelle Ciné Blabla. C'est tout nouveau chez nous. C'est en partenariat avec le service Info Jeune Pornic Agglo Pays de Raid, donc avec le service jeune de l'Agglo. Ce sera le mardi 25 août à 20h avec le film Bigger Than Us de Flore Vasseur, qui est un documentaire de 2021. C'est une réalisatrice qui est allée à la rencontre d'une jeune indonésienne qui s'appelle Melati Wijsen, qui à 18 ans lutte contre la pollution du plastique dans son pays, à Bali, qui est vraiment une région qui est comme beaucoup de pays du sud, qui est envahie par le plastique qui en grande partie vient de chez nous malheureusement. Et du coup, la réalisatrice va emmener cette jeune femme dans d'autres pays du monde, pour aller rencontrer des jeunes qui s'engagent à la fois contre la pollution, contre le changement climatique, pour les droits des femmes. C'est un nouveau cycle, puis c'est une sorte de ciné-club animé par les jeunes qui font partie du service jeune de l'Agglo, enfin, qui participent en tout cas à leurs activités. Il y en aura 2-3 par an à peu près, on ne sait pas trop encore. La prochaine date, on l'a déjà, ce sera le 27 octobre. Et l'idée, c'est qu'à chaque fois, ils choisissent un film sur un sujet de société qu'ils visionnent avant et pour pouvoir échanger avec la salle après le film.
0: Ce sont donc eux-mêmes qui choisissent la thématique et le film.
1: Alors le film, si je ne dis pas de bêtises, ils sont, je pense que c'est plutôt mon collègue Victor que vous entendez régulièrement aussi à ce micro, qui lui est en charge de la programmation, qui va chercher un film et leur proposer dans la thématique choisie par rapport aux droits de diffusion, par rapport à tout ça.
0: Mmh. Et ce sera donc à 20h le mardi 25.
1: Exactement, mardi 25.
0: Bigger Than Us.
1: C'est ça. Les deux autres événements de la semaine, vous allez comprendre pourquoi j'ai dit salle, c'est des événements que vous connaissez. C'est donc le premier Tous en salle, samedi 22 août à 15h, avec le film de la comédie française qu'on passe depuis un petit bout de temps, qui fonctionne bien, de Martin Darondo et Bertrand Huscla. Donc pour rappel, les séances Tous en salle, ce sont des séances adaptées. Donc le son est un petit peu baissé, la lumière est tamisée, c'est un film qu'on projette avec des sous-titres pour personnes sourdes et malentendantes. On propose un petit goûter à la fin, parce que ça fait pas de mal de toujours manger un petit goûter après un bon film. L'idée, c'est de pouvoir permettre à des gens qui peuvent avoir des difficultés sociales ou psychiques pour aller au cinéma, de venir au cinéma. Ce sont des séances qui fonctionnent toujours très bien. On a lancé ça en début d'année. Et il y a plus ou moins de monde en fonction de la météo, en fonction de la période de l'année. Mais vraiment, il y a un public régulier, il y a une demande par rapport à ça.
0: Et ça, c'est un concept que vous allez prolonger dans le temps.
1: Oui, c'est ça. L'idée, c'est d'en faire un par mois. Là, du coup, le cycle est terminé. Je n'ai pas encore le programme pour après. C'était le deuxième cycle de 4 mois là qu'on faisait. Mais c'est vraiment de continuer ça tout au long de l'année. Donc, les bénévoles, il y a un groupe de bénévoles qui s'occupe de l'accueil du public, de gérer des problèmes, s'il pouvait y avoir des problèmes dans la salle, si des gens peuvent par exemple mal réagir, parce que même si la lumière n'est pas complètement éteinte, même si le son est baissé, ça peut être impressionnant pour certaines personnes d'être dans une salle de cinéma. Donc on est très content d'avoir lancé ça en début d'année.
0: Excellente idée.
1: Et donc le troisième événement que vous connaissez aussi, c'est la séance des mini-toiles, cette fois-ci pour les tout-petits, avec La Baleine et l'Escargotte. Ce sera donc dimanche 23 août à 10h30. La Baleine et l'Escargotte, c'est un programme de 5 courts-métrages, si je dis pas de bêtises, pour les enfants à partir de 4 ans. Donc toujours avec le même principe, un petit goûter avant le film si vous avez envie, si le petit déjeuner est un petit peu loin, et puis après un atelier surprise, donc c'est du bricolage pour les enfants, sur inscription. Donc vous pouvez nous envoyer un mail à contact@cinemapornic.fr pour inscrire vos enfants à l'atelier.
0: Très bien.
1: Ensuite, cette semaine, nous avons une sortie nationale qui n'est pas des moindres puisque c'est Fjord de Christian Mungiu qui est la palme d'or du Festival de Cannes de cette année. Christian Mungiu, il est habitué au Festival de Cannes. C'est la deuxième palme d'or qu'il reçoit pour un de ses films. La première, c'était pour 4 mois, 3 semaines, 2 jours en 2007. Cette fois-ci, il nous emmène en Norvège avec un couple romano-norvégien très religieux qui a 5 enfants. Et qui se retrouvent confrontés, entre guillemets, à une vision de l'éducation complètement différente. Ils ont une vision assez traditionnelle, traditionaliste, voire de l'éducation. Et là, ils vont se retrouver dans une éducation très progressiste des pays nordiques. Et le film va basculer quand, sur certains de leurs enfants, on croit voir de la maltraitance physique. Voilà, c'est vraiment... toute la thématique tourne autour de cette vision d'éducation-là, ces deux visions d'éducation-là. Le réalisateur est assez critique sur les deux, hein, faut le savoir. Voilà, il n'y en a pas une qui met plus en avant que l'autre, mais c'est vraiment cette confrontation de ces deux visions-là.
0: Éducation traditionnaliste d'un côté et l'enfant roi de l'autre, avec une éducation des pays nordiques.
1: Tout à fait. Voilà.
0: Assez particulière.
1: C'est ça. C'est ça. Ça se passe en Norvège, mais ça pourrait se passer. Ouais, c'est un petit peu le cliché qu'on peut avoir de l'éducation nordique en Suède, en Finlande. Voilà, c'est vraiment cette confrontation-là qu'il a voulu mettre en avant.
0: Fjord.
1: Les nouveautés de la semaine, les autres nouveautés de la semaine qui ne sont pas des sorties nationales, donc le film dans le cadre du cycle des reprises de l'été, New York 1997 de John Carpenter, qui date de 1981 avec Kurt Russell, qui est un film de science-fiction, mais qui pour nous aujourd'hui se passe dans le passé, puisqu'il est sorti en 81 et ça se déroule en 1997, comme son nom l'indique. Et on va retrouver voilà le héros qui va avoir comme mission pour sauver le président des États-Unis, qui s'est retrouvé pris au piège d'un New York qui, en 1997, vu du début des années 80, est devenu une ville-prison, une prison à grande échelle, à l'échelle de la ville. Voilà, un film d'action de John Carpenter qu'on a très envie de revoir.
0: New York 97, 1997.
1: 1997. Une autre nouveauté qui est tombée du ciel de Mohamed Hamidi, donc dans un registre complètement différent, qui est une comédie française avec dans le rôle principal Ilyes Jadel, dont c'est le premier rôle au cinéma. C'est un humoriste français qui a participé à l'écriture du scénario. On retrouve à ses côtés Josiane Balasco et Fred Testo. Et Ilyes, donc voilà, on retrouve un jeune personnage, le jeune personnage d'Ilyes qui se retrouve envoyé dans un pensionnat de lycée catholique en Bourgogne, lui qui vient d'une banlieue parisienne de cité, voilà, donc c'est vraiment sur le choc des cultures. Le Ilyes Jadel a été dans un établissement catholique, donc il s'est inspiré d'anecdotes qu'il a pu vivre lui-même. C'est l'adaptation d'un sketch qu'il avait fait sur scène. C'est une comédie légère pour ne pas se prendre la tête, voilà, qui devrait plaire au public de Pornic.
0: Tombé du ciel.
1: Exactement. Le prochain film dont je vais vous parler, c'est L'écologie des sentiments d'Alexandre Steiger, et je crois qu'on va écouter la bande-annonce.
0: On l'écoute ensemble.
2: Madame, tout va bien ?
3: Il y a un homme dans ma baignoire.
2: Ah.
4: Respire.
2: C'est Félix. Moi, je veux bien t'aider, mais à un moment donné, il faut qu'il mette du tien aussi. Il faut qu'il te prenne en main.
5: Excusez-moi, moi j'ai un problème avec ma chambre.
6: Ça doit être un problème de climat.
2: Tac.
6: Ça vous dérange pas si je m'assois ? Vous êtes là pour les vacances ?
5: En quelque sorte, oui.
7: On sera trois, pas plus. On déballe, on délivre le message qu'on est venu délivrer et on se casse. Le salon, il se termine dimanche, ça nous laisse une semaine pour agir. Donc d'ici là, silence radio. Aucun contact.
5: Mais qu'est-ce que tu fous là ? Tu diriges un collectif animaliste ou un collectif de drague ?
0: L'écologie des sentiments.
1: Exactement. Donc Alexandre Steiger, vous ne connaissez peut-être pas son nom, c'est son premier long métrage, mais c'est un acteur de théâtre, un acteur de cinéma qu'on a vu pas mal dans des seconds rôles. Moi personnellement, je l'avais découvert pour la première fois dans Les bêtises de Rose et Alice Philippon en 2015, aux côtés de... Pardon, j'ai oublié son nom, Jérémy El Khaïm, ça y est, alors voilà. Et puis aussi dans Perdrix d'Erwan Leduc en 2019. C'est vraiment un acteur qui a un sens comique très atypique. romantique et qu'on retrouve beaucoup dans ce film-là. C'est une comédie romantique décalée. Voilà, je vous avais pu l'entendre dans la bande-annonce. C'est un film dans lequel il a voulu mettre en avant la tendresse avec l'écologie en toile de fond. On retrouve dans les personnages principaux Andranik Manet, qu'on avait pu apercevoir dans le roman de Jim en 2024 aux côtés de Karim Leclou. Il jouait Jim adulte. Et puis on retrouve dans le rôle de la personnage féminin, c'est Salomé Rothstein, c'est le second rôle au cinéma. Voilà, il a voulu mettre en avant deux jeunes acteurs, un qu'on a un peu aperçu dans des seconds rôles et puis une autre vraiment très peu vue. C'est le genre de comédie sentimentale un petit peu, mais qui fait du bien. Je vous encourage vraiment à venir voir ce film. Voilà, moi c'est le genre de film que j'aime beaucoup.
0: L'écologie et des sentiments, oui.
1: Et la dernière nouveauté pour de la semaine, donc c'est un film pour les tout petits, les enfants à partir de 4 ans. C'est Grosse colère et autres fantaisies. Là aussi, il y a 5 courts-métrages et c'est adapté. Une des histoires principales dont le film tire son nom, c'est adapté du livre Grosse colère de Mireille Dallancé, que les enfants connaissent bien. Donc c'est voilà l'occasion, ces séances, de faire découvrir le cinéma aux enfants, parce que c'est un programme de courts-métrages qui dure 45 minutes. Et donc pour terminer, nous avons les films en continuation. Pour les enfants, toujours La Patte Patrouille, Toy Story 5, et Vaiana. Et puis pour les plus grands, Spider-Man en version française et en version originale, L'Odyssée également en version française et en version originale. De la comédie française, il y a d'autres séances que la séance de Tous en salle. Toujours et encore les deux films de la bataille de Gaulle. Et puis un film qui fait une deuxième semaine chez nous, The Last Viking, qu'on passe qu'en version originale, puisqu'il y a eu quand même quelques personnes qui l'ont plébiscité la semaine dernière. Et là aussi, je crois qu'on va écouter la bande-annonce pour terminer.
0: Oui, cette fois-ci, c'est la bande-annonce en français du dernier Viking.
8: Je suis John Lennon.
9: Tu ne lui ressembles pas.
8: Il faut que t'acceptes que je suis John, sinon,
9: c'est même pas les bonnes lunettes.
10: Trouble dissociatif de l'identité. Et en ce moment, il est bloqué dans l'alter ego du musicien John Lennon.
9: Je suis sûr que Manfred sait qui il est. Il a toujours été différent. C'est de la comédie, là. Il y a un sac. Prends-le. Enterre-le. Dans les bois.
11: J'aime pas cet endroit, Hunker.
9: Où tu as caché le sac? J'ai besoin de ce sac, Manfred.
12: Que sac, tu me parles tout le temps de sac.
11: Pourquoi t'es marié avec lui alors qu'il est super moche?
9: Attendez, il a été diagnostiqué. Depuis son enfance, Manfred s'est toujours senti persécuté.
13: Vous auriez pu nous avertir. Et Hunker, qu'est-ce qu'il cherche dans les bois?
11: Vous posez tous la même question, j'en sais rien.
13: Qu'est-ce que tu cherches?
0: Assez particulier, hein, ces films.
1: Oui, c'est particulier, c'est une ambiance particulière, mais vraiment, on se laisse très vite prendre au jus. C'est une bonne surprise.
0: The Last Viking. Merci beaucoup, Mélanie, pour la présentation de ces films pour cette semaine du 19 au 25 août. Tiens, ça sent la rentrée déjà.
1: Déjà le mois de septembre qui se profile.
0: Ouais. Merci encore. On se retrouve la semaine prochaine pour même heure, même endroit, pour ces chroniques consacrées au cinéma, le grand écran du ciné Toile de Ré au Chaudron à Pornic. Merci à tous, bonne semaine.
1: Bonne semaine.

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Salut les grumeaux. Bienvenue dans Reprends-moi si je me trompe. Une heure de reprise. Tout droit sorti de la grande lessiveuse du rock'n'roll. Alors comme d'hab, full potard à 12. Des pépites, du live, tout ce qu'on aime en fait. John Mayer.

0: Wow, John Mayer.
1: Faire sourire, Dominique, comme vous l'avez jamais entendu. Reprends-moi si je me trompe.

0: Non mais attends, tu crois qu'il est encore vivant là? Bon, il a l'air de respirer.
1: Bah, remets peut-être une dose, vas-y.
0: Ouais, on sait jamais.
2: Allez, les Lemonheads, à en faire pâlir de jalousie. L'original.

Je vous invite à aller voir la vidéo sur YouTube. Ça s'appelle les Mission Souls. Je ne sais pas s'ils ont 12 ans de moyenne d'âge. C'est surtout le batteur qui me fait rire.

0: C'est curieux chez les marins ce besoin de faire des phrases.
1: Yes, sir!
2: J'ai trouvé un goût de pomme.
1: Il y en a.
2: Vous avez beau dire. Il n'y a pas seulement que de la pomme. Il y a autre chose.
3: Vous avez sorti le vitriol?
4: Cette espèce de drôlerie qu'on buvait dans une petite tôle de pied noir, pas tellement loin de sa ligne. Les volets rouges, et la tôlière, une blonde comac.
5: Lui, la nantaise.
2: Un goût de pomme.
1: Il y en a. Yes, sir!
5: Tu connais une polonaise qu'on prenait au petit déjeuner.
2: Dis-toi un goût de pomme.
1: Il y en a.

0: Vous avez raison. C'est curieux, hein. 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
0: Vous avez beau dire. Il n'y a pas seulement que de la pomme. Il y a autre chose. Ça serait pas des fois de la betterave. Hein?
2: Il y en a aussi.
3: Faut quand même admettre que c'est plutôt une boisson d'homme.
4: Yes, sir!
5: Je préviens qu'on a la puissance de feu d'un croiseur et des flingues de concours.
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1: Il y en a.
0: J'ai trop un goût de pomme.
1: Il y en a là.
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Si ça, c'est pas de la bonne reprise. La suivante, c'est du Léo Ferré, mais repris un petit peu plus rock'n'roll, si je puis me permettre. Reprends-moi si je me trompe. J'ai des femmes.

Alors je sais, c'est une reprise que je vous propose souvent, mais celle-ci est particulière. C'est King Crimson qui reprend ça. Allez, vieux grumeaux.

0: Alors maintenant, une version un peu dépouillée.
1: Minuterie.
0: Oui, madame. De Hell's Bells. Signé les Dandy Warhols. 20h42, 99.7. Jade FM. Enfin, reprends-moi si je me trompe.

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6: Cypress Hill avec mon guitar héros Flash. Rock Superstars.

0: C'est fini pour ce mois-ci, les grumeaux. Je vous dis au mois prochain. D'ici là, prenez soin de vous, prenez soin du rock'n'roll. N'oubliez pas les papiers rock chaque jeudi, 20h-21h.
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Sting dans le dessin animé Fairy Tail. J'ai partagé ma chambre avec ma copine Léa qui ressemble à Scarlett Johansson en rousse. Nicolas, mon mono de ski à la plane, ressemble à Hayden Christensen. Je crois qu'il est célibataire, mais je n'avais pas le niveau de ski pour me

Clément ressemble à Zac Efron, Gabriel à Ben Barnes, Adrien à Jared Leto, Claire ressemble à Oda de la Star Academy 4, Mathilde à Lily Cole.

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2: Dunkerque, une création sonore de Sophie Berger, 2000.

Amer 03, 51 degrés, de 23,08 parallèle nord, 2 degrés, 22,33 méridien est. C'est le petit panneau devant le bassin du commerce, juste avant le début du centre-ville.

0: pas le droit, gros, viens. Comme. Nina, viens là. Comme, je l'ai. Viens. Nathan. Nina. Coming, Slick. Nathan. Hey, les enfants, faites pas bonjour à papa.
1: Bonjour, les gars.
0: Hey, tu dis bonjour à Toto là? Nathan, comme, viens là, Nathan, s'il te plaît, viens.
2: On va où?
0: On va un peu plus loin là-bas, on va au Pavois là, au Britannia. On va au Méridien, ouais. On va jouer plus loin là. Allez, loulou. Bah, je pars sans toi. Hein.
3: Tu t'allonges dedans.
4: C'est le bus 11. Escale Frac. C'est le lieu d'art contemporain.

0: marqué l'art est simplement la preuve d'une vie pleinement vécue.
1: L'art est simplement la preuve d'une vie pleinement vécue. Il s'est amusé. Il est déjà allé dedans. Il est déjà allé dedans. C'est bon. Allez, par le temps.

Viens, viens, viens. Viens, viens. Ton père, hein.

0: C'est une prise, silence. Chut, guys, we're about to turn.
1: On bloque.
0: Ça tourne, silence.
2: C'est bon pour toi.
3: Hey!

Redbound, Oslo, Copenhague, Hambourg, Brême. C'est une place au centre de Dunkerque. Place carrée ou rectangulaire. Et une statue au centre, c'est marqué à Jean Bar, la ville de Dunkerque. Vers le sud de la place, je retrouve des noms de villes françaises. Calais, Boulogne-sur-Mer, Paris. C'est des petites plaques qui sont gravées et incrustées dans les dalles du sol. Je n'avais pas remarqué au début, mais c'est une carte. Après, il y a Nantes, Bordeaux, et puis même Bilbao, en Espagne.

La rue Clémenceau. C'est la rue principale. À côté du Beffroi. Et de l'église. La pierre blanche comme ça sur l'église, ça contraste avec les autres bâtiments. Ils sont tous en briques rouges. On est dans le nord. À Dunkerque.

Dunkerque. Des vagues sur une jetée. Dans le petit port derrière Malo. Sous un ciel gris.

0: Caliste, attention, Caliste, attention, Caliste. Et tu vois pas qu'il y a des gens en dehors?
1: Oui.
0: Allez, fais attention aux autres, mon gars. On t'attend là après, d'accord?
1: Ouais. Ok. Moi aussi, après, je vais faire la descente.
0: C'est vrai, Esther? Elle commence à avoir peur, on va les descendre là. Regarde devant toi, Caliste. On reste bien à droite, hein.
1: Regarde le patin ici.
0: Oula, il va vite. C'est bon. Ouais, mon Calisto. Regarde où tu vas.
1: Salut. Papa, je peux aller le rejoindre ici?
2: Non, mais il arrive.
1: Non, je vais lui faire une blague. S'il te plaît.
0: Ça va, maman?
1: Moi aussi, je veux faire la descente.
0: Moi aussi, je veux faire la descente. C'est la dernière, je crois.
1: Ouais.
0: Je suis à côté de toi. Hein. Allez, remonte dessus. Allez, viens sur les freins. Hein, sur les freins.

Il y a quelque chose que j'aime quand j'arrive sur une plage. J'ai toujours l'impression que les voix émergent d'une sorte de ouate. Quelque chose comme si le vent du large et le son des vagues emportaient tout. Sauf des bribes de voix. Je retrouve la serviette sur le sable. J'ai l'impression qu'un vendeur de chouchous pourrait passer. Juste à côté. Que je pourrais sentir l'odeur caramélisée des chouchous. Je crois que c'est tout ça qui revient quand j'écoute la plage à Dunkerque.

0: On a mal où les bains exactement là. Mal où les bains.
1: Au loin, c'est les chantiers?
0: Ah oui, au loin, là-bas, oui. Là-bas, c'est tous les chantiers de la mer.
2: C'est mes deux filles. J'ai peur, ça me fait peur, la mer. Ça me fait peur, la mer.

Sur le ponton dans le port, en face de Malo. Entre les rangées de bateaux qui chantent dans le vent.

C'est un petit port à Dunkerque, derrière Malo. Le long du quai, il y a des maisons qui ont des formes de cabines de plage.

s'étendent depuis que dans la dalle, au fond de la cale, au-dessus de la jetée, il y a un trou, il y a de l'eau stagnante au fond, et une sorte de goutte à goutte. Et juste au-dessus, c'est le bord.

le port du Grand Large, à Dunkerque.

bateau à moteur sort du port. Et tous les autres tangs dans le remous de l'eau.

Devant moi, il y a la mère Michel. Immatriculation TK 73 47 62. Et juste après, il y a le dauphin. Immatriculé à Dunkerque aussi.

J'ai marché dans le quai, de long en large. J'ai vu les grues de loin, depuis la plage, depuis le centre de la ville. J'ai fini par m'en approcher.

Devant moi, il y a le Dubaï Energy. C'est un immense bateau à la coque rouge et noire. C'est peut-être un pétrolier.

Les hommes s'attellent à la coque du bateau comme au corps d'une baleine, la gueule béante. Ça fait un trou dans la coque. C'est à l'avant du bateau. Il y a des hommes qui leur font la mâchoire. Ça va être un peu stressoulé.

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1: Au départ, il y a une ville marquée par son port et son lien avec la mer. Puis, une pièce sonore pour la radio de Sophie Berger. Ensuite, une invitation nous est faite à tout prolonger dans les possibles de l'enregistrement magnétique du magnétophone à bande Revox. Avec Dunkerque magnétique, nous proposons une vision complètement imaginaire, inspirée par la ville et par la pièce radiophonique, énumérant des éléments sonores typiques à chacune. C'est devenu matière à improviser et à jouer en direct avec Revox et enregistrement de terrain. On enregistre diverses sources sonores via des micros sur une bande magnétique mise en boucle sur elle-même. On peut ensuite jouer sur la vitesse et le sens de lecture, insérer de nouveaux éléments sonores, créer des retards et des effets de réinjection. Quelques anomalies volontaires et autres bourrasques carnavalesques se sont glissées aussi dans la composition pour agir comme autant de chocs migratoires. Il fut une époque où l'on fêtait le départ des marins-pêcheurs vers des territoires étrangers, alors qu'aujourd'hui, on chasse celles et ceux d'autres nationalités qui viennent pêcher dans nos eaux.

0: 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Une création sonore d'Anne Julie Rollet et Jérôme Nettinger. 2025.
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2: 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Est-ce si désirable? Des discussions s'enchaînent sur la santé, la tolérance, Copernic, l'art, l'affect et toujours le droit d'asile, cher aux anté-coperniciens. Le dépôt d'un dossier, ça se prépare. 9e épisode, l'examen. La présidente écoute de la musique alors que Carole fait entrer le docteur. La présidente retire son casque audio et coupe la musique.
3: Bonjour présidente.
4: Bonjour docteur.
3: Qu'est-ce que vous écoutez aujourd'hui ?
4: Echoes of France, de Stéphane Grappelli et Django Reinhardt. Un manouche et un fils d'Italien. On aurait eu tort de ne pas les accueillir, non ? C'est une des plus belles versions de notre Marseillaise, pour prolonger notre discussion d'hier. Au fait, toujours sans papier ?
3: Oui, mais j'ai appris qu'il fallait réussir un examen de citoyenneté. Alors je travaille et je ne m'attends pas à quelque chose de facile.
4: Bien, la négation, c'est un bon début, un point.
3: L'examen, il est difficile et je le prépare en regardant vos journaux télévisés.
4: Oh bravo, double sujet, vous parlez comme eux.
3: C'est-à-dire ?
4: Mal, comme les médias. Car je dois vous dire que le double sujet est contraire à la bonne pratique de notre langue. Un seul sujet du verbe suffit à se faire comprendre. Il n'est pas utile de dire « l'examen, il est ».
3: Ce ne sont pas les seuls points qui me posent problème. Il y a aussi des questions sur la société française.
4: Bien sûr. Et cela va vous demander un petit effort. Ce n'est pas gagné. Tenez, je vous propose un petit test de citoyenneté française de mon cru.
3: Ah, volontiers. Je dois dire que j'apprends beaucoup à vos côtés.
4: Merci, docteur. Venons-en à notre test de français. Je veux dire de comportement français. Ah non, mais restez assis. Hein.
3: Ah, bien.
4: Vous devez répondre par oui ou par non.
3: Par oui ou par non. D'accord.
4: C'est un exercice d'école très prisé des journalistes qui, dans leurs interviews, pressent les gens à répondre par oui ou par non à des questions complexes. Vous pouvez accessoirement être simplement pour ou contre.
3: Soit, je suis prêt.
4: Première question. La petite entreprise à côté de chez vous se développe, exporte même, et doit donc embaucher. Vous applaudissez ?
3: Oui, bien sûr.
4: Non ! Vous jalousez sa réussite, qu'elle doit sûrement à l'origine ethnique ou religieuse de ses dirigeants, voire à des malversations, des copinages, mais pas à leur talent ou à leur courage.
3: Je jalouse, faute de faire moi-même ?
4: Bien sûr. Deuxième question. Comme Français, vous souhaitez la disparition des niches fiscales qui permettent à certains de payer moins d'impôts ?
3: Oui.
4: Non, uniquement celles des autres. Et vous vous battrez au nom des acquis pour maintenir les vôtres. Vous me suivez ? Ça dépend, donc.
3: Mais vous me demandiez de répondre par oui ou par non. Là, vous dites ça dépend.
4: Eh ben oui, ça dépend de moi. Non, mais alors ? La mauvaise foi, ça fait aussi partie du comportement français. Je suis française, moi, monsieur. Pas vous.
3: C'est bizarre.
4: Le test est un peu complexe, j'en conviens, mais il en va de votre naturalisation. Comme français, vous pensez que vous avez un rôle à jouer dans l'amélioration de la situation de votre pays ?
3: Oui.
4: Mais non, docteur, non. Le français ne se sent responsable de rien. Si la situation est ainsi, c'est bel et bien la faute des politiciens, de son voisin, que sais-je. Vous pouvez ajouter aussi des intellectuels, des journalistes, des lobbies, de l'Europe. Une conspiration internationale. Ah oui, une conspiration de plus en plus. Ce n'est pas compliqué à comprendre, ça.
3: Pas facile, votre test.
4: Allez, on continue. Prêt ? En tant que Français, vous réclamez toujours plus de justice sociale.
3: Oui, bien sûr. Enfin, ça dépend.
4: Voilà, bien, docteur. Il y avait un piège. Oui, mais uniquement si l'on satisfait 100% des gens. Si un seul Français n'est pas concerné ou s'il est pénalisé par votre plan, alors il fera la une des journaux et plombera votre plan.
3: Malgré le bénéfice pour une grande majorité.
4: Bien sûr, faut que ça saigne dans les médias. Il faut faire peur au quidam, appuyer là où ça fait mal. Une autre question. La présidente propose de conduire une gestion rigoureuse, ceci vous rassure ?
3: Je dirais oui, cela me paraît rassurant, c'est synonyme de précision et de logique, mais je sens encore le piège.
4: Piège, docteur. Vous faites grève et vous descendez dans la rue, car le français traduira rigoureux par rigide ou austère, voire injuste.
3: Le président doit proposer une gestion non rigoureuse ?
4: Ah non, vous le faites exprès, ce sera mal interprété.
3: Ah, aussi ?
4: Mais oui, vous serez accusé de malversation et de laxisme.
3: Ah oui ? Et donc que proposer ?
4: Eh bien, vos opposants politiques, les commentateurs, les experts vous expliqueront qu'il faut mener une politique juste et équitable dans l'intérêt de tous, basée sur la confiance et la croissance retrouvée.
3: Et ça marche, ce verbiage ?
4: Oui, enfin, jusqu'au lendemain de l'élection. Pour ceux qui votent, car il y a une grande partie des gens qui regardent, oscillent, s'abstiennent, critiquent. Mmh. Vous me suivez ? Toujours pas ? Bon. Revenons au test et attention à l'extradition. Une autre question. Je prends un exemple, un fait divers tragique. Un pot de fleurs tombe du deuxième étage sur la tête d'un passant. Cela a deux conséquences logiques immédiates. Lesquelles ?
3: L'arrivée des secours.
4: Bien. Facile, hein ? Un demi-point. Allez. Et après ?
3: Je demande aux gens de faire attention à leur pot de fleurs.
4: Oh là là, mais non. Responsabiliser les gens, vous n'y pensez pas. Tenez, quand on trouve une bouteille en plastique dans la mer, on accuse le plastique et non la main qui l'a jetée là. Vous n'êtes pas prêt, docteur. Concentrez-vous.
3: Ok, mais qu'est-ce qu'il fallait répondre ?
4: Premièrement, vous participez à un défilé, voire à une grève, surtout si le passant est d'une communauté à fort pouvoir de nuisance, pour crier qu'on est contre la chute de pots de fleurs et donc contre le laxisme d'État. Hein ? Normal et surtout très utile. Bref. Deuxième conséquence logique...
3: Je sais, on demande de fixer les pots de fleurs au balcon.
4: Non, non. Corollaire du point précédent, pour calmer les esprits, vous demandez une loi pour punir les pots de fleurs qui tombent. Car le citoyen demande à l'État de l'empêcher d'acheter des produits toxiques, dangereux, contrefaits, frelatés, sans jamais se responsabiliser.
3: Une forme d'infantilisation. Une vision anticopernicienne. C'est demander la condamnation du couteau retrouvé planté dans la poitrine de la victime et non celle de son assassin.
4: Voilà. Il faut donc punir les pots de fleurs.
3: Punir les pots de fleurs ou les empêcher de tomber ?
4: Punir les pots de fleurs. Il est plus facile de gérer les conséquences que de traiter la cause. En tout cas, c'est plus médiatique. Ce sont les lois dites antalgiques. Sur un autre sujet, certains vous expliqueront qu'il faut plus de prison, plus de police pour lutter contre la délinquance croissante, alors que la logique voudrait qu'on éduque mieux les gens pour réduire le nombre de délinquants.
3: Cela semble plus rationnel.
4: Ces lois ne servent à rien, mais calment les gens. On traite la douleur, pas la cause. Plus rapide que d'éduquer ou de responsabiliser. Mais cher. Car quand on vote des lois pour punir les pots de fleurs, il faut créer une police pour verbaliser les pots de fleurs. Et il faut des tribunaux pour juger les pots de fleurs qui tombent.
3: Et des avocats pour défendre les pots de fleurs. Nous sommes loin du oui ou non, là.
4: Hop, hop, hop, pas d'excuses. Vous êtes en examen, docteur.
3: Quoi ? Vous m'arrêtez ?
4: Mais non. Je vous rappelais simplement que vous passiez un examen de citoyenneté.
3: Je dois donc injecter une dose d'affect.
4: En fait, docteur, il n'y a pas d'intérêt général cohérent, mais seulement des intérêts particuliers divergents. C'est rationnel versus affect.
3: Après tout, le plus simple serait que je sois né français.
4: Ah, ça simplifierait considérablement les choses. Mais vivre sur notre terre, et plus spécialement en France, ne vous poserait pas de problème.
3: De problème ? Au quotidien ? Non, d'adaptation sociologique sûrement.
4: Venant d'une terre vertueuse à plus d'un titre, n'y a-t-il rien qui vous effraierait chez nous ?
3: À part le virus, vous voulez dire ? Peut-être le réchauffement climatique ?
4: Vous ne croyez pas au succès des accords internationaux sur le climat ?
3: C'est vous, collectivement, qui n'y croyez pas. Je dirais qu'il s'agit, comme des lois, d'accords antalgiques. Ça ne guérit pas, mais ça soulage sur le moment.
4: Vous ne nous croyez pas capables de contenir le réchauffement climatique ?
3: Qui pourrait y croire ? Quand, par exemple, vous ouvrez ou réactivez des mines de charbon ? Vous continuez ici ou là à encourager une agriculture polluante, à construire des centres de calcul pour répondre à la croissance du numérique. Tenez, si demain la France et même l'Europe n'émettaient pas de CO2, le réchauffement climatique n'en serait pas sensiblement changé et vous termineriez le siècle à plus 3 ou 4 degrés.
4: Vous n'êtes pas très optimiste, dites-moi.
3: Optimiste, pessimiste, ce sont des notions purement affectives. Moi, je vous parle de faits. Une décroissance économique la plus radicale ne pourrait qu'à peine retarder l'issue.
4: Vous irez expliquer ça aux écologistes. En tout cas, je suis bien contente de ne pas avoir à le faire, car eux parlent d'urgence.
3: À propos d'urgence, il faudrait parler du développement de l'intelligence artificielle qui, enveloppée d'affect, va rapidement vous pourrir la vie.
4: Quel suspense. Nous ne savons pas quel fléau viendra à bout de notre civilisation. Le réchauffement climatique ou les dérives de l'intelligence artificielle.
3: Rassurez-vous, dans les deux cas, le pire n'est jamais certain. Ces deux fléaux possèdent en eux leur propre antidote.
4: Enfin, une bonne nouvelle. J'ai hâte de connaître votre scénario.
3: Savez-vous pourquoi les vins ne font jamais naturellement plus de 18 degrés ?
4: Vous avez aussi le sens du contre-pied, vous apprenez vite. Mais je vois pas le rapport. Parce que tout le sucre a été transformé en alcool par fermentation, je suppose ?
3: En partie seulement, oui. Si le taux de sucre est trop faible. Mais aussi parce que les bactéries responsables de la fermentation alcoolique sont tuées par l'alcool qu'elles produisent. Donc par leur propre production. fin de la réaction.
4: Vous voulez dire que la pollution s'arrêtera quand le pollueur, l'espèce humaine, sera décimée par sa pollution. Cesser de polluer en disparaissant. En disparaissant. L'espèce humaine. Fin de la récréation.
3: Disparaître ou simplement rétrécir? Quoi qu'il arrive, il y aura, vous ne l'ignorez pas, toujours un équilibre. Le problème est de savoir si l'espèce humaine fera partie de ce futur équilibre.
4: Merci de vos encouragements. Et pour l'intelligence artificielle?
3: Que vous appelez à tort l'intelligence artificielle, IA. Vous devriez dire AI, pour aide à l'intelligence, en lieu et place de IA.
4: Oui, vous avez raison. Nous devrions même dire AIH, pour aide à l'intelligence humaine.
3: Oui, c'est une aide à l'intelligence humaine. Qu'elle soit vertueuse et créatrice ou malveillante et délétère. Le I d'intelligence doit changer de camp pour passer de la machine qui ne demande rien à l'humain.
4: Une aide rationnelle, en somme. Le danger venant de sa composante humaine.
3: Tout à fait. Mais on peut imaginer le cas où l'intelligence humaine serait non pas aidée, mais contrôlée. Un CIH, donc.
4: Un contrôle de l'intelligence. Ça fait peur, dites-moi.
3: Sauf si, pour la bonne cause, le CIH empêchait un chef d'État de déclencher le feu nucléaire, en calculant instantanément le nombre de victimes, la durée de la désolation, le coût, les conséquences collatérales, l'effet boomerang.
4: La machine comme censeur de la malignité humaine? L'antidote à une AIH diabolique? Un substitut aux religions? Une machine qui nous veut du bien, ça nous changerait des habituels scénarii catastrophes de science-fiction?
3: Si vous voulez.
4: Mais si la machine peut nous éviter les pires décisions, n'est-ce pas là alors une forme d'intelligence?
3: Non, toujours pas. Car dans le contrôle, et non dans la création.
4: Tout ceci me donne le vertige. Je vais y repenser. À bientôt, docteur.
3: Je comprends. Nous reprendrons tout cela demain. Calmement. Bonsoir, Madame la Présidente.
4: Bonsoir, docteur.
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